0: Vous avez entendu la consolation pour violoncelle et piano de Zoltán Jénay, une pièce écrite en 2001 pour le 80e anniversaire d'András Szölösi. Une musique mélancolique, douloureuse en quelque sorte aussi, et fragmentée par endroits. Mais c'est surtout un cadeau formidable et approprié pour un homme tel que Szölösi. Les consolations ont été interprétées au violoncelle par György Déri, accompagné par le pianiste Gábor Csallog.
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0: Sándor Veres, encore un ressortissant de la célèbre Transylvanie où vivait et vit toujours une minorité hongroise et qui passait lui aussi par l'Académie de Franz Liszt en tant qu'élève d'abord, puis comme enseignant. Il est de la génération qui suivait Bartók et Kodály, mais il n'est pas resté à Budapest car après la Deuxième Guerre mondiale, il est parti pour Berne où il enseignait. Malgré sa vie professionnelle en dehors de son pays natal, les Hongrois considèrent sa musique comme une partie intégrante de leur patrimoine culturel du XXe siècle. Je vous propose donc d'écouter maintenant sa deuxième symphonie, composée peu après son départ en exil suisse en 1952-53, dans une période où cet auteur, prometteur de la musique nouvelle hongroise à l'époque, a renouvelé son style et changé son optique. La dodécaphonie joue un rôle important dans la formation de son écriture, mais elle reste un moyen personnel d'expression, ce qui donne aux musiciens une certaine liberté. C'est l'orchestre symphonique de Miskolc, dirigé par János Mészáros, qui interprétera la deuxième symphonie de Sándor Veres. Après, on écoutera Tristia, Máros Lament, pour 16 cordes d'András Szölösi, écrite en 1983, un an après la mort de son cher ami Rudolf Máros. L'orchestre de chambre de Franz Liszt est placé sous la direction de Peter Gazda.

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1: John et Barbara.

0: Nous écoutions Boys Block, la dernière des quatre pièces de l'album de John Zorn, Songs from the Hermetic Theater, sur son propre label discographique créé en 1995, Tzadik Records. Une pièce pas si hermétique que cela, méditation sur l'œuvre de l'artiste-performeur Joseph Beuys, parsemée d'un bric-à-brac sonore dont on reconnaît assez facilement les origines. Il y a de l'idée, et cela continuait de montrer en 2001, 28 ans après ses débuts, que le New-Yorkais n'avait définitivement aucune limite dans sa soif créatrice et dans son exploration des sons. Compositeur dans des domaines aussi variés que le jazz, la musique de film, le death metal, le klezmer, la musique électronique ou l'improvisation telle qu'on l'entend dans le monde de la musique contemporaine, musicien de jazz, musicien protéiforme, musicien tout court, multi-instrumentiste, il est en réalité tout simplement inclassable. Nous allons nous intéresser à sa rencontre avec une autre artiste de son calibre, la Canadienne Barbara Hannigan.
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0: Barbara Hannigan dans une interprétation étourdissante de Séquences à traits de Luciano Berio.
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0: John Zorn nourrit une amitié depuis de nombreuses années avec le réalisateur et acteur Mathieu Amalric, lequel est ainsi dépeint par Noël Simsolo dans son dictionnaire de la Nouvelle Vague. L'héritier actuel de la Nouvelle Vague en France, c'est lui, comme acteur et réalisateur, car son style de cinéaste, comme son jeu de comédie, privilégie cette attitude de la Nouvelle Vague où rigueur et liberté faisaient un mélange détonnant. Rigueur, liberté, mélange détonnant, terme que l'on peut tout autant accoler à la personnalité artistique de John Zorn. En 2015, Amalric devient le compagnon de la soprano et chef d'orchestre Barbara Hannigan, qui elle aussi peut se voir caractérisée comme les deux compères cités précédemment. À partir de là, il allait de soi pour Mathieu Amalric de faire se rencontrer John et Barbara. De cette rencontre artistique, nous avons déjà quelques traces sonores enregistrées assez explosives, telles cette improvisation donnée en concert le 23 mars 2019 en la salle Henri Leboeuf aux Beaux-Arts de Bruxelles. John Zorn, qui est un féru d'orgue depuis sa plus tendre enfance, y donnait une improvisation de trois quarts d'heure sur le Faust de Goethe. Sachant que Barbara Hannigan dirigeait une production du Rex Progress de Stravinsky la même semaine à la Monnaie, il l'invita tout naturellement à venir improviser avec lui aux Beaux-Arts. Elle y incarne ici l'ange de la rédemption.

La soprano Barbara Hannigan et John Zorn, à la tribune de l'orgue de la salle Henri-Leboeuf du Beaux-Arts de Bruxelles, nous donnaient une belle improvisation sur la contemporaine intitulée « The Angel of Redemption ». Cet ange de la rédemption venait clore une représentation faustienne lors de ce concert de mars 2019 avec Zorn seul à l'orgue, improvisation que nous écouterons tout à l'heure. Pour le moment, voici Ceremonial Magic, une composition de John Zorn datant de 2011. Au fil des siècles, nous dit le compositeur, le violon a conservé un lien réel avec les traditions et les rituels magiques. Et Ceremonial Magic, cette partition, comme plusieurs de mes compositions pour violon, est envisagée comme une sorte d'incantation ou de sort. Des moments d'hypnose et de transe alternent avec des aspects de cérémonie et de rituel. Les lettres, les chiffres, les hauteurs et les rythmes étant utilisés comme moyen d'invocation. Combinant la magie et le théâtre, je me suis récemment demandé s'il ne serait pas efficace de demander au violoniste d'interpréter la pièce dans le cadre protégé d'un cercle magique. La pièce est divisée en quatre mouvements et peut être jouée en duo avec une batterie dans un rôle de soutien, comme c'est le cas ici, ou en tant que pièce pour violon seul.

0: Ceremonial Magic de John Zorn avec David Fulmer au violon et Kenny Wollensen à la batterie. C'est tiré de l'album Music and It's Double, édité sur le label du compositeur.
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0: Retrouvons Barbara Hannigan dans un cycle de mélodies en trois parties pour soprano et orchestre, composé en 2013 par le Danois Hans Abrahamsen. Cette partition, intitulée « Let me tell you », laissez-moi vous dire, sur un texte de Paul Griffiths, dédié à la soprano canadienne, a été classée en son temps par les critiques musicaux du Guardian comme la meilleure œuvre du XXIe siècle. Elle est ici interprétée par Barbara Hannigan avec l'orchestre de la radio bavaroise dirigé par Andris Nelsons en 2015. L'auteur des mots, Paul Griffiths, nous dit « Laissez-moi vous dire ». Il y a une autre sorte de lumière, et c'est la musique. Ici, la musique surgit du néant comme la lumière du matin, pourrait-on dire, alors qu'il fait presque encore nuit. À la fine ligne de l'horizon arrive ce son magique de piccolo, d'harmonique de violon et de célestin. La musique, et c'est vrai pour toute l'œuvre, est à la fois familière et étrange, car le langage de la tonalité traditionnelle est présent, mais fracturé en de nouvelles configurations. L'idée d'une tonalité reconnaissable n'est que fugace, et la mélodie nous renvoie à une époque ancienne de chansons populaires. Le rythme, lui aussi, est à la fois familier et étrange. En général, la pulsation est claire, elle est repérée au début dans les octaves oscillantes du célestat, mais la position du temps fort est ambiguë. Le temps est ici à la fois tic-tac et flottement. Cette musique, qui commence dès le début, ne présente pas seulement le monde de la protagoniste, mais préfigure également l'élément mélodique crucial associé à ses premiers mots. Et puis elle vient, comme la lumière dans la lumière, pour faire plus de lumière. Et maintenant, il y a des mots. 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

0: Let Me Tell You du compositeur danois Hans Abrahamsen, une œuvre en trois parties d'après la nouvelle de Paul Griffiths, Let Me Tell You, écrite en 2008. La partition datant, elle, de 2012-2013, créée dans la foulée et ici enregistrée en juillet 2015 avec la soprano Barbara Hannigan, l'orchestre symphonique de la radio bavaroise, placée sous la direction d'Andris Nelsons.
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0: L'œuvre à suivre nous permet de retrouver John Zorn, mais aussi Barbara Hannigan ainsi que Mathieu Amalric. Il s'agit de Song of Songs, soit le Cantique des Cantiques ou Chant de Salomon, livre de l'Ancien Testament dans la Bible. Combinant le plain chant, l'Ars Nova médiévale, les madrigaux de la Renaissance, les techniques vocales du XXe siècle, le jazz et le minimalisme, Shir Hashirim, écrit en 2007, est à bien des égards l'aboutissement du langage vocal que j'ai développé depuis Frammenti del Sappho en 2004, raconte Zorn. Conçu à l'origine comme un arrangement a cappella du Cantique des Cantiques avec des narrateurs masculins et féminins lisant la poésie, elle a été interprétée dans cette version dans la foulée en 2008 par Lou Reed et Laurie Anderson en anglais, Mathieu Amalric et Clotilde M en français, et par Jeremy Fogel et Ayelet Rose Gottlieb dans la version originale en hébreu. Quand vint le moment de nouvelles représentations en anglais au Lincoln Center, quelques années plus tard, en 2013, la santé déclinante de Lou Reed ne permet pas à ce dernier de poursuivre. Zorn décide alors de donner en concert une version sans les narrateurs et enregistre l'œuvre sous cette forme en 2013, deux mois après le décès de Lou Reed. Mais il sait qu'une occasion se présentera dans le futur pour la version avec narrateur. Cette occasion vient avec le confinement dû au Covid. En 2020, le compositeur demande tout d'abord à Jeremy Fogel une toute nouvelle traduction anglaise, saisissant mieux l'esprit du texte original en hébreu. Puis il demande à ses amis, Mathieu Amalric et Barbara Hannigan, d'enregistrer les poèmes du Cantique des Cantiques dans cette nouvelle traduction de leur côté, ce qu'ils font avec plaisir. Ce sont des amants tout trouvés pour ces chants d'amour sensuels et passionnés, à la poésie poignante, cela s'entend dans leur voix.

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1: Sur la contemporaine, nous écoutions Song of Songs, le Cantique des Cantiques, une composition de John Zorn avec les poèmes de la Bible traduits de l'hébreu par Jeremy Fogel, un ami de Zorn que celui-ci qualifie ainsi, chanteur, musicien, philosophe, poète, auteur, bon vivant. Barbara Hannigan et Mathieu Amalric, qui ont enregistré le texte durant le confinement en 2020, garderont à tout jamais une trace de leur amour, de leur passion commune, grâce à cet enregistrement avec, pour la musique, une interprétation de l'ensemble vocal « The Daughters of Jerusalem », les filles de Jérusalem.
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1: Sur la contemporaine, poursuivons avec John Zorn, seul, à l'orgue, l'instrument qui le fascine tant depuis son enfance. Il avait 8-9 ans lorsqu'il tomba en pâmoison devant cet instrument diabolique. Voici un enregistrement réalisé en concert et présent en CD et DVD dans sa série The Hermetic Organ, dont c'est le volume 10 pour son propre label Tzadik Records. Il s'agit d'une improvisation sur le Faust de Goethe, d'une durée de près de 45 minutes, datant du 23 mars 2019, en la salle Henri Leboeuf aux Beaux-Arts de Bruxelles.

0: le mythe de Faust tel que l'entend John Zorn ici à l'improvisation à la tribune de l'orgue de la salle Henri-Leboeuf aux Beaux-Arts de Bruxelles en 2019 et en concert.
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0: Revoici Barbara Hannigan dans la partie centrale de Canti di Vita e d'Amore, les chants de vie et d'amour de Luigi Nono, composition de 1962. Cette partie centrale est une monodie pour voix de femme seule intitulée Djamila Boupacha, du nom de cette combattante algérienne torturée par des paras français. Pendant la guerre, cette figure féminine fut portraiturée par d'autres artistes tels Picasso.

0: Djamila Boupacha de Luigi Nono par Barbara Hannigan dans une interprétation comme toujours subtilement et sublimement incarnée. Concluons ce John et Barbara, balade consacrée à John Zorn et Barbara Hannigan sur la contemporaine, tant pour leurs travaux personnels que leur collaboration. Voici un extrait de la première partie, scène 4 de l'opéra de George Benjamin, Lessons in Love and Violence. Le baryton Stéphane Degout incarne le roi, The King, et Barbara Hannigan interprète sa femme, Isabelle. L'orchestre philharmonique de la radio néerlandaise est dirigé par le compositeur.
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0: À 7 heures du jour ou de la nuit, cette ambiance Acousmi Baby sur la contemporaine, de l'électro et plus si affinité. Ici, sous forme de variation en étoile par exemple, avec la complicité du percussionniste Jean-Pierre Drouet et toutes les saveurs du groupe de recherche musicale.
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1: Acousmi Baby ou l'acousmatique sous toutes ses formes, symphoniques y compris, pourquoi pas. Pour Magnus Lindberg, la pâte orchestrale devient pâte à modeler au sens le plus littéral grâce à l'ordinateur. Grâce aussi aux membres imaginatifs de l'ensemble Toimi et à leur visite chez le ferrailleur. Que la force de Kraft soit avec vous.

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1: Du cataclysme volcanique au miracle de l'intime. Luc Ferrari, le génial trublion au magnétophone stylo, a jugé son « presque rien numéro 2 » trop intime pour le rendre public. Avant d'admettre qu'il n'y avait aucune raison que cette nuit secrète ne voie pas le soleil et nos oreilles.

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0: Libre et instinctive, telle restera toujours la musique de Luciano Berio. Et puis, il y a la voix, et c'est normal pour un Italien. Elle est ici, au cœur des transformations électroacoustiques les plus débridées. Bref, une musique en tant que théâtre, ici à la demande de l'ORTF, s'il vous plaît, pour le 700e anniversaire de la naissance d'un autre Italien fameux, un certain Dante Alighieri. C'est Acousmi Baby sur...
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1: L'univers d'Acousmi Baby, c'est aussi celui de Bernard Parmigiani. L'inventeur du célèbre indicatif de Roissy, Acousmatissime parmi les sorciers Acousmat, n'a jamais eu de système d'écriture. Bon sang, mais c'est bien.

Bien sûr, et ce n'est pas dans Violostri, la pièce qu'il compose à quatre mains avec le violoniste Davy Early, que cela allait commencer. Voici la musique de l'homme qui considérait le son comme un être vivant.

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1: Dans le domaine de l'art acousmatique, on ne voit rien, comme le fera entendre la voix de la petite fille dans la 9e des 12 mélodies acousmatiques de Denis Dufour. L'art de faire s'entrechoquer les paramètres traditionnels et les sons inouïs, c'est ici un recueil de mélodies bien inhabituelles qui s'ouvre.

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2: Traditionnel. Il n'est donc pas étonnant que le cymbalum apparaît avec un certain retard, évidemment, dans la musique savante. Et ça continue au XXe et au XXIe siècle. Mais notre voyage ne s'arrêtera pas en Europe, même si nous passons tout d'abord par la Grèce et sa version particulière de saz, un instrument d'origine perse, et bandoneon qui, lui, a ses racines en Allemagne.

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1: Kemenche, manié par Kayan Kalor, entouré d'instruments européens, cela lui donne non seulement une sonorité particulière, mais nous amène en même temps en Turquie et à cette synthèse toute personnelle que Fazıl Say exprime si bien dans sa musique influencée par la tradition européenne et celle de son pays. Son concerto pour flûte, ney et l'orchestre retrace l'incroyable vol de Herzafen Ahmet Çelebi à travers le Bosphore. Cela s'est passé en 1632.

C'est une histoire ancienne d'aviation que nous a raconté Fazil Say avec le son de la flûte ney, un instrument qui nous vient de loin. Originaire de l'Asie centrale, on la voit gravée dans la pierre sur des bas-reliefs sumériens et sur des peintures égyptiennes. Ce n'est qu'après qu'elle s'est répandue au Moyen-Orient, ayant pris sa forme actuelle. Mais repassons maintenant au bandoneon qu'on retrouve dans la pièce suivante, accompagnée par la modernité même, la bande magnétique, comme on disait autrefois.

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1: Le bandoneon et la bande électronique extraite des quatre saisons contemporaines ont été suivis par d'autres sons traditionnels produits par les cloches de vache et une flûte des Andes. Il y avait également un clavier électronique dans cette improvisation contemporaine de Bruno Chevillon. Et pour finir, c'était l'accordéon du virtuoso Teodoro Ancelotti dans un extrait de Musica Ricercata de Ligeti transcrit pour son instrument. L'original, lui, est pour l'orgue de Barbari. Mais encore plus inhabituel que cela, c'est d'entendre un concerto contemporain pour cornemuse. Qu'en pensez-vous ?

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1: Le bandoneon dans une situation différente encore, accompagné délicieusement par quatre violonciennes et au rythme d'une valse contemporaine, ne nous épargne pas de l'incertitude spatio-temporelle et stylistique qui suit. Suspendu quelque part entre l'Inde et l'Occident, les tablas, cornemuses et la bande magnétique ne font que nous introduire dans l'espace entre le ciel et Cayenne Calore.

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1: Un clavecin de l'école française du XVIIIe siècle et la bande magnétique vont encore. Un clavecin de l'école française du XVIIIe siècle et la bande magnétique vont encore plus égayer nos oreilles que l'harpe éolienne et le piano préparé de George Crumb l'ont fait auparavant. Et pour cela, la musicienne polonaise Elżbieta Sikora a utilisé un modèle original de l'instrument, celui de la marque Reinhold von Nagel. Plus égayer nos oreilles que l'harpe éolienne et le piano préparé de George Crumb l'ont fait auparavant. Et pour cela, la musicienne polonaise Elżbieta Sikora a utilisé un modèle original de l'instrument, celui de la marque Reinhold von Nagel.

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1: Après le quin japonais, doublé d'une guitare et d'une autre préparée dans cette pièce pensive et presque immobile, nous continuons notre voyage inventaire d'instruments traditionnels dans la musique contemporaine par des segments et apostilles. On y trouve du tout, ou presque, mais entre autres, il y a du cymbalum, et ça, nous ne pouvons manquer en aucun cas.

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1: Des instruments classiques qui entourent la pipa chinoise traditionnelle essayent marcher ensemble sur des nuages de manière imaginée par le musicien chinois Yin Shenxian. Par contre, aucun intrus ancien ni traditionnel dans l'instrumentaire concocté par Xavier Garcia, juste une musique qui me plaît. Mais rassurez-vous, c'est le cas de toutes les pièces ici.

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Midao Song, chanson des prairies, de la compositrice slovaque Iris Segi, née en 1956, interprétée par la soprano Nao Igano et le clarinettiste Martin Adamek. Les Travnice slovaques, chant chanté par les femmes en ratissant le foin dans les prairies de montagne, dixit la compositrice, m'ont inspiré pour créer cette pièce. Tout ce qui est typique du Travnice, structures intermittentes archaïques, cris, imitations, se transforme en un flux solide de polyphonie à deux voix. Ce flux continue, presque jusqu'à la fin, lorsque la chanson populaire qui sous-tend ma pièce est entendue dans sa forme originale. Poursuivons sur cette monographie consacrée à Iris Segi avec Perpetuum Mobile pour piano préparé, œuvre courte et caractéristique qui s'efforce de créer l'illusion du célèbre et mythique mouvement perpétuel en fonctionnement. Au piano préparé, Susana Biškakova.

Preludio e Danza d'Iris Seghi, interprété par le clarinettiste Martin Adamek, miniature écrite pour clarinette basse ou corps de basset, précise la compositrice, s'inspire de la musique folk et du jazz. Un prélude aérien alternant figures chromatiques rapides et sections de silence est suivi d'une danse rythmique à ancrage modal, développée comme un gonflement constant du ton le plus grave et toujours récurrent de la clarinette basse. Au point culminant, l'interprète obtient un espace pour une petite improvisation et après un bref relâchement, l'œuvre se termine par une fin dynamique. À venir, voici deux pièces du compositeur slovaque Marian Lejava, né en 1976 à Bratislava. Tout d'abord 7 through 5, Notturno number 3, soit 7 à travers 5, Nocturne numéro 3, pour flûte traversière, hautbois, clarinette, basson et piano. Une pièce d'un peu plus de 2 minutes de durée qui utilise des techniques étendues pour chaque instrument, créant une interaction riche et variée au niveau des timbres et des textures sonores. Lui succédera la première des 7 bagatelles opus 4, marquée noire à 156. Ça va dépoter.

À la suite de Notturno numéro 3 pour flûte, traversière, hautbois, clarinette, basson et piano, et d'un extrait des 7 bagatelles pour quatuor à vent, opus 4, du compositeur slovaque Marian Alejava, deux pièces pour le moins percutantes dans tous les sens du terme, nous écoutions à l'instant mouvement numéro 5, extrait de l'œuvre du tchèque Martin Smolka, né en 1959, pièce titrée Semplice, une œuvre de 2006 pour instruments anciens et instruments modernes, interprétée par l'ensemble Recherche et par le FBO, petit nom du Freiburger Baroque Orchester, tous les deux dirigés par le chef Lukas Wiss. Pour évoquer cette pièce, Martin Smolka nous confie « Peu de moyens musicaux devraient susciter quelques émotions simples, rappelant une vérité de base. Ces moyens sont le hoquet, l'accord de Do majeur, l'écart microtonal, mais aussi la répétition et la réapparition. » Fin de citation. À suivre du tchèque Michal Rataj, né en 1975, connu pour ses performances en direct utilisant l'électronique, nous écoutons Wonderland End, fin du pays des merveilles, pour flûte, guitare et dispositif électronique en temps réel, fini de rigoler.

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1: Wonderland End, fin du Pays des Merveilles, du Tchèque Miral Ratay, interprété par Machina Lyrica Duo, avec Monica Streitova à la flûte et Pedro Rodriguez à la guitare, sans oublier l'électronique en temps réel. Andrei Adamek, cadet du précédent, tchèque comme lui, est né à Prague en 1979. Il a étudié la composition à Prague et à Paris, au CNSMDP, le Conservatoire de Paris. Ses œuvres intègrent des techniques de jeu spécifiques, des instruments originaux et surtout des idées originales. Certains auditeurs se souviennent peut-être de « Ça tourne, ça bloque » ou de « Conséquences particulièrement blanches et noires » que j'ai eu plaisir à diffuser ici même. Voici l'enregistrement de la création au festival de Donaueschingen en 2010 de son quatuor à cordes numéro 2 intitulé « Lo que no contamo », ce qu'on ne dit pas en espagnol. C'est une partition qui explore des techniques de jeu inspirées par le flamenco et d'autres traditions musicales, intégrant quand c'est joué sur le vif des éléments visuels et gestuels pour enrichir l'expérience auditive. Le détournement est un des grands plaisirs d'Adamek. Dans ce quatuor puissant à l'architecture formelle solide, il nous le prouve. Il fallait une formation à la hauteur. Voici le quatuor d'Iotima. 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

0: Le Quatuor à cordes numéro 2 de Andrzej Adamek dans l'enregistrement de la création au festival de Donaueschingen le 16 octobre 2010. Gérard Griset, né en 1946, est décédé trop tôt à l'âge de 52 ans d'une rupture d'anévrisme. Néanmoins, il aura eu le temps de laisser une empreinte indélébile sur le monde de la création musicale. Il est l'un des pionniers de la musique spectrale, un mouvement qui se concentre sur l'analyse et la manipulation des spectres sonores pour créer des compositions. C'est aux côtés de collègues comme Tristan Murail qu'il a œuvré dans les années 70, principalement à travers le collectif L'Itinéraire. Ce mouvement a été une réaction contre les esthétiques dominantes de l'époque, telles que le sérialisme, et a introduit une nouvelle manière de penser la musique en termes de timbre et de transformation sonore. Son héritage perdure au travers de compositeurs qu'il a durablement influencés, tels André Adamek, dont nous venons d'écouter le second quatuor à cordes. Écoutons l'une à la suite de l'autre, Mégalithe, œuvre pour 15 cuivres composée par Griset en 1969, et Inflexion, œuvre pour deux saxophones alto composée par Adamek en 2001, à la mémoire de Gérard Griset. Chez les deux hommes, les sons sont des êtres vivants.
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1: Les deux saxophonistes français, Eudes Bernstein et Joachim Sisla, tous deux à l'alto, nous interprétaient Inflexion à la mémoire de Gérard Griset, une partition du tchèque Andrei Adamek, créée 3 ans après la mort brutale du compositeur de Mégalith. Partition épatante qui n'a pas vieilli d'un iota, un peu comme 2001 l'Odyssée de l'espace de Kubrick, avec son célèbre monolithe noir, sorti sur les écrans un an avant la composition de Mégalith en 1968. Mégalith, cette pièce pour 15 cuivres datant d'avant la maturité, avait pris naissance suite à une émotion politique lorsqu'en vacances à Marseille avec ses parents, Griset avait vu un documentaire à la télévision sur les horreurs de la guerre civile nigériane qui eut lieu entre 67 et 70. Les réactions apathiques de son entourage, le peu de compassion qu'il ressentait de la part de l'humanité face à de telles tragédies et la conclusion de ce que ces horreurs avaient à ses yeux d'archaïque, il conçut son morceau comme un mégalithe, un monument préhistorique fait de pierre. Griset n'a jamais entendu Mégalith de son vivant. La pièce sera créée de manière posthume au Festival de Lucerne en 2009. On en écoutait ici le premier enregistrement mondial édité en 2023 chez Bastille Musique, dans l'interprétation des cuivres de l'orchestre symphonique du VDR de Cologne, dirigé par Emilio Pomarico. À suivre, deux pièces de Gérard Griset, Anubis, œuvre de 1983 composée dans le cadre du diptyque Anubis Nut, à l'origine pour clarinette contrebasse et interprétée ici, dans la version de 1990 pour saxophone baryton par Claude Delangle. Et à la suite de cette évocation de la culture égyptienne et plus particulièrement du dieu à tête de chacal, protecteur des morts, Anubis, un extrait des 4 chants pour franchir le seuil, la berceuse conclusive pour soprano et orchestre.

Berceuse, la pièce qui clôt les quatre chants pour franchir le seuil de Gérard Griset, œuvre composée en 97-98 pour soprano et orchestre, peu avant la mort du compositeur, sa dernière composition. Une méditation musicale sur la mort, achevée peu avant sa propre disparition, œuvre que beaucoup ont considérée très logiquement comme prémonitoire, comme testamentaire. La berceuse qui fait suite à la mort de l'ange, la mort de la civilisation, la mort de la voix et la mort de l'humanité était chantée par Catherine Dubosc en compagnie de l'ensemble Klangforum Wien, dirigé par Sylvain Cambrelin. Un enregistrement réalisé en 2000. Rajoutons que les textes choisis proviennent de diverses civilisations, chrétiennes, égyptiennes, grecques et mésopotamiennes, et que leurs discours fragmentaires sur l'inéluctabilité de la mort viennent renforcer l'impression de prémonition chez le compositeur. Repassons à Andrei Adamek et à son œuvre « Jardin perdu » pour deux sopranos, haute contre et orchestre.

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1: Jardin perdu d'Andrei Adamek, œuvre de 2006 pour trois voix et 32 musiciens. Les deux sopranos étaient Claire Pigeot et Landi Andriam Boavongi. Le contre-ténor était Michael Bardayer et l'orchestre des lauréats du conservatoire était dirigé par Solt Nagy. C'était l'enregistrement de la création le 27 octobre 2006 au Conservatoire de Paris. Passons à une série d'œuvres qui ont toutes, d'une manière ou d'une autre, un rapport à la mémoire. Voici, extrait de l'album Time Stories, les trois duos alternés du compositeur new-yorkais David Moss. Le titre général est Alternate Universe, univers alternatif. Le premier duo s'intitulant Après la maladie d'Alzheimer, le second Allure et intrigue, et le troisième 16 tons abstraits. Pour chacun de ces trois duos, pour deux voix, David Moss est successivement en compagnie de Koichi Makigami, Catherine Jonio et Phil Minton.
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À la suite des jeux de voix en duo de David Moss, les fameux univers alternés dont le premier duo s'intitulait « Après la maladie d'Alzheimer », nous écoutions « No Memory », « Pas de mémoire », une pièce composée par le guitariste Scott Johnson en 1983, qu'il interprète dans cet enregistrement à la guitare électrique et à la guitare basse électrique, tout en utilisant l'électronique qu'il a préparée à l'avance et qu'il diffuse durant sa prestation. Cette composition était présente sur l'album John Somebody, paru en 1986 chez Nonesuch Icon Records. Une réédition de cet album marquant, combinant des éléments de musique concrète, d'art rock et d'avant-garde, a vu le jour sur le label Tzadik en 2004. À suivre, The Unavailable Memory Of, soit la mémoire indisponible de, composition de John Cage, datant de 1944 pour piano préparé, ici adapté pour viol de gambe préparé par la gambiste Juliette Guignard.

deux Américains, sinon rien. Après The Unavailable Memory Of de John Cage, arrangé pour viol de gamme préparé par Juliette Guignard, nous venons d'écouter la 9e pièce du cycle des Métamorphoses pour piano amplifié de George Crumb, cycle composé entre 2015 et 2017. La 9e pièce intitulée The Persistency of Memory, avec indiqué entre parenthèses Salvador Dali, s'inspire du tableau surréaliste de Dali, La persistance de la mémoire, tableau peint en 31, célèbre pour ses montres molles qui symbolisent la relativité du temps et la fluidité de la mémoire. Au début de la pièce, vous aurez pu reconnaître le mouvement lent du concerto pour clarinette et orchestre de Mozart, quasiment joué note à note. À suivre, Memory pour orgue de Pascal Dussapin, une œuvre composée en 2008, un hommage crypté et monomodal à Ray Manzarek, le claviériste du groupe The Doors. La pièce a été créée le 24 septembre 2008 à la cathédrale de Strasbourg lors du festival Musica. Nous écoutons ici la version de Bernard Faucroul pour le label Fuga Libera, réalisée en 2021 sur l'orgue Thomas de l'église Saint-Jean à Wissenburg en Alsace.

Memory de Pascal Dussapin, enregistré en 2021 par Bernard Focroul dans le cadre de l'album Fuga Libera, titré 30 ans d'œuvres d'orgue nouvelles, de 1991 à 2021, album réunissant des œuvres de Bernard Focroul lui-même, de Thomas Lacote, Betsy Jolas, Toshio Ozokawa, Jonathan Harvey, et l'œuvre de Pascal Dussapin qui clôt l'album et à propos de laquelle Focroul précise que le Nancéen revenait ici pour la première fois à l'orgue. Dussapin avait 53 ans en 2008, instrument qu'il jouait dans sa jeunesse et qu'il a alors coloré de ses souvenirs pop d'adolescent. D'où le crypto-hommage à Ray Manzarek. À suivre, extrait des traités d'esthétique trans traditionnels du compositeur allemand né en Inde en 1963, Sandeep Bhagwati. Nous écoutons, interprété par l'ensemble vocal et instrumental Extracte, la 10e partie intitulée On Memory, à propos de la mémoire. C'est tout notre propos.

Ancestral Memory, mémoire ancestrale du compositeur et artiste sonore américain né en 59 à San Rafael, en Californie, Steve Peters. Une pièce pour accordéon, gong et autres objets métalliques composée en 1996 pour une chorégraphie de Lane Lucas, le chorégraphe et danseur contemporain, intitulée Faith, la foi. La pièce originale a été remixée en 2003 pour la bande sonore d'un documentaire de Mary Lance sur la peintre américaine Agnes Martin. C'est cette version que nous écoutions. Pour refermer notre parcours musical autour de la mémoire, je convie Meredith Monk avec sa Memory Song, parue sur son album de 1987, Do You Be, et ici présentée dans sa nouvelle version parue en 2020 sur l'album Memory Game, le jeu de la mémoire, une relecture très plaisante, voire jubilatoire, où l'artiste chante avec son vocal ensemble et collabore avec les Bang On A Can All Stars, un hymne à la mémoire, notre trésor à tous.

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1: Eino Ioani Rautavaara est mort le 27 juillet 2016. Compositeur d'envergure, finlandais de son état, il avait 87 ans. La Contemporaine sur francemusique.fr lui rend ici hommage.

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En Finlande, à l'université, on remet les diplômes en musique. Et encore mieux que cela, on passe commande à un compositeur de la dite musique. Et c'est d'un concerto pour oiseaux et orchestre qu'a rêvé Eino Juhani Rautavaara, sans doute l'une des figures les plus colorées de la musique de notre temps, et pas n'importe quels oiseaux, ceux que l'on entend dans les marais de Liminka, dans le cercle arctique.

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1: Rautavaara n'était pas le seul compositeur de son temps à vouer une véritable adoration au genre ailé. Olivier Messiaen était un frère d'harmonie. Peut-être d'ailleurs celui qui nota leur chant avec le plus grand luxe de détails. Et ce n'est pas le Courlis cendré qui prétendra le contraire.

C'est Jean Sibelius lui-même qui octroya sa première bourse d'études à Eino Ioanni Rautavaara. Et c'est alors qu'il est encore étudiant à l'Académie qui, de son vivant, prit le nom du grand Sibelius que Rautavaara composa Requiem in Our Time, alors qu'à 16 ans, il venait de perdre sa mère. Il attribua sa grande sûreté instrumentale d'alors au fait d'avoir écrit cette œuvre en somnambule.

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Angels and Visitations sur la contemporaine. Cette œuvre, c'est sans doute l'œuvre phare d'Eino Yuani Rautavaara, la première de sa série des anges, et avec les vers de Rilke en tête, il se rappelle ici d'une créature de rêve qui lui avait souvent fait peur à l'âge de 7 ou 8 ans, une grande créature grise, puissante et silencieuse qu'il l'enserrait dans ses bras, et la peur était grande pour lui de s'y voir étouffé. Après des dizaines et des dizaines de luttes, Rautavaara apprend à se rendre, à se jeter dans cette créature. C'est ainsi que ses visites prirent fin, peu à peu. C'était une apparition, une visite et un fléau, une épreuve.

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1: Concerto pour violoncelle et orchestre qui ne dit pas son nom que ce vers l'horizon, avec Truls Mørk, le dédicataire norvégien du compositeur finlandais Eino Juhani Rautavaara. À sa création, ironie du sort, Truls Mørk malade dut être remplacé au pied levé. Le voici en pleine forme, dans un sommet du répertoire pour violoncelle au XXe siècle. Il est signé Benjamin Britten.

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Edgar Varèse, génial précurseur. Ionisation fut ainsi la première œuvre entièrement écrite pour percussion. Ionisation, c'est le geste radical. La composition comme outil du futur. Pour Rautavaara, la composition est plutôt liée au chamanisme. Elle est comme une médiation entre l'ici et l'au-delà, comme si le compositeur faisait advenir une musique déjà présente. C'est très naturellement donc qu'il nomma son concerto pour percussion et orchestre, Incantation.

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La pièce de Dominique Jeantot, Modern Pictures, le titre qu'on ne traduit pas, nous a introduit dans l'espace généralement réservé à un autre art, l'art plastique. On regardera donc avec nos oreilles principalement, mais avec notre imagination aussi pour voir ce que les musiciens contemporains ont écrit par rapport à l'art qui existe dans certains cas en dehors du temps d'exécution. Une règle impitoyable de temporalité qui s'applique dans le domaine musical. Et on commence avec un portrait imaginé, le titre d'une pièce du compositeur espagnol Luis de Pablo. Il l'avait achevé en 1995 à Berlin, une composition commencée un an plus tôt à Ottawa sur la commande de François Bernier, qui était alors le directeur du département musical de l'université de cette même ville. C'est une commande faite à l'occasion de l'organisation du Conseil international de musique au Canada. À l'origine, le musicien a conçu l'instrumentation de son œuvre en fonction d'interprètes qu'il a trouvés parmi les étudiants des universités de tout le pays. Il en a trouvé, bien sûr, à l'Université d'Ottawa, mais aussi celle du Toronto, Montréal et à Vancouver. En plus de ça, pour le parti électroacoustique, il utilisait une bande magnétique. Mais je vous propose d'écouter la version finale de cette pièce dans laquelle l'auteur a remplacé cette dernière partie de son instrumentaire par les instruments acoustiques, en réécrivant bien entendu le morceau en 1994. Ces quatre parties portent les noms des lettres de l'alphabet. Ainsi, on écoutera le mouvement de A à C, de D à S, de T à AE et de AF à AP.

0: C'était l'ultime version du portrait imaginé, écrit par Luis de Pablo en 1995. Se reportant au Canada, le pays qui l'avait accueilli pendant un moment et qui, en 1975, organisait une rencontre musicale du Conseil international de musique. Cette commande, écrite pour 22 musiciens et 12 voix, réalisée en 1975 et entièrement retravaillée en 1994, en remplaçant toute la partie électronique. Ces changements ont été motivés par l'évolution incessante de la technologie liée à la pièce et donc le compositeur a remplacé cette partie par des instruments acoustiques et les voix.
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0: Restons en année de 1995, car c'est justement en cette même année que l'ensemble moderne a commandé une pièce à Yuri Kasparov, le compositeur russe d'origine arménienne. La pièce de cet élève d'Edison Denisov au conservatoire Tchaïkovski de Moscou comprend cette section ou cet mouvement, si on peut les définir ainsi. Elle correspond à cette image illusoire de la mémoire. Tel est le titre en même temps de cette œuvre, et chaque de ces mouvements reste un morceau de musique sans titre. Exécutée par 12 musiciens, la composition, selon l'auteur, est une tentative d'évaluation de la Seconde Guerre mondiale dans la perspective des 50 années ultérieures. Une tâche que j'estime difficile et probablement scientifiquement un peu prétentieuse. Mais on est dans un monde de l'art contemporain et le rendu sonore y correspond entièrement. Écoutons donc le côté musical de cette tentative de modelage d'une logique de corrélation des événements.

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0: C'est l'ensemble de musique contemporaine de Moscou avec Alexei Vinogradov à sa tête qui a réalisé le présent enregistrement en 1999 dans les studios du Mosfilm, qui à l'origine était le résultat de la fusion des studios privés, fusion actée en 1920. Situé toujours sur le lieu dit Colline des Moineaux, l'organisme cinématographique soviétique prend le nom de Mosfilm qu'en 1935. Qu'on y a réalisé des captures de la musique contemporaine est une très bonne chose.
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0: Trois orchestres finlandais se sont rassemblés pour commander la pièce qui va suivre, un morceau d'une musicienne du pays. Outi Tarkiainen a écrit sa musique intitulée « La Terre, une fille du printemps » pour mezzo-soprano et orchestre de chambre en 2015. Elle a suivi une formation musicale contemporaine, dite classique, à l'Académie de Sibelius, à Helsinki, à l'Université de Miami et à l'École Guildhall à Londres. Durant ce parcours, elle a reçu également une formation de jazz. Cela s'entend par le moment dans sa création qui l'amène naturellement vers une ouverture aux autres mondes, principalement musicaux. Mais ce monde particulier qu'elle décrit dans sa pièce comporte une partie de la culture sami dont l'auteur est issu sur le front de la relation changeante entre les humains et la nature. Ceci exprime pleinement la philosophie de la musicienne pour laquelle la musique est une force naturelle capable de faire évoluer des choses.

0: Vous avez entendu la terre, une fille du printemps d'Outi Tarkiainen, une compositrice finlandaise, pour mezzo-soprano et l'orchestre de chambre, avec des textes de 6 poètes finlandais. Je ne vais pas tous les citer, évidemment. L'œuvre, composée en 2015, a été interprétée dans cette capture du 2018 par la mezzo-soprano Virpi Räisänen et l'orchestre de chambre de Lapland, qui ont été dirigés par John Storgards.
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0: Une pièce pour piano seul vient ensuite pour compléter cette panoplie d'images musicaux en mouvement. Elle s'intitule « Forme, images, musique » et elle était composée par le musicien d'origine cubaine Daniel Pérez Haidou en 2009. Dans sa pièce, il construit des ponts entre ses souvenirs personnels. Une part de son inconscient y joue donc un certain rôle. Un autre instrument soliste apparaît tout de suite après, c'est un accordéon. Il est manié par Alain Abbott, qui interprète les images pour les contes du chat perché de Michel Merlet. Une pièce charmante et brève, dont le titre nous évoque quelques souvenirs et peut-être des images aussi. Et un troisième instrument soliste dans cette partie du programme, c'est le violon, joué ici par Irvin Arditi, dont la composition de Roger Reynolds, écrite en 2015.

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1: Les tableaux d'une exposition iconique viennent à la fin de ce programme d'images musicales du XXIe siècle. La pièce pour ensemble, accordéon soliste et la guitare électrique a été composée par Clemens Gardenstetter entre 2009 et 2010. Ce musicien autrichien étudiait à Vienne et à Stuttgart dans la classe de Helmut Lachenmann et aujourd'hui il enseigne l'analyse et la théorie à l'université de Graz en Autriche. Le mot d'iconosonic ne figure pas dans le titre de sa pièce par hasard. Sa musique reflète en partie l'existence des icônes en tout genre et la tension entre les indications qui nous disent ce qu'elles représentent et entre ce qu'elles représentent réellement. Cela correspond, et pas de très loin, à l'écoute de la musique que Gardenstetter conçoit comme quelque chose que nous apprenons. Il va donc bien au-delà d'un simple fait biologique ou physiologique. Il est convaincu que cette compétence de savoir écouter ou bien cette capacité d'écoute est un guide déterminant pour nous qui nous permet de percevoir le monde d'une certaine manière. Ce qui est probablement vrai, les membres de l'ensemble à un instant donné peuvent le confirmer ou pas.

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1: L'Américain George Crumb, né en 1929 et décédé en 2022, a écrit A Haunted Landscape, un paysage hanté, en 1984 pour le New York Philharmonic, qu'il a créé l'année suivante sous la direction d'Arthur Weisberg. La fascination du compositeur pour les textures instrumentales inhabituelles l'a amené à inclure pas moins de 20 instruments de percussion dans son orchestration. La palette de Crumb est d'une précision de nuance et de spécificité qui rappelle les jardins sonores de Takemitsu, tandis que les subtiles altérations d'une source à l'autre s'apparentent à la mélodie de timbre de Schoenberg et Webern, observa le musicologue Thomas May à propos de cette pièce de 17 minutes. Couvrant une représentation de l'œuvre pour le New York Times, le critique John Rockwell avait qualifié cette partition de méditation essentiellement silencieuse, un peu comme Mahler dans l'une de ses rêveries nocturnes. Mr. Crumb, disait-il, utilise l'orchestre moins pour des déclarations d'ensemble concertées que pour produire des effets sonores intimistes.

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1: A Haunted Landscape, un paysage hanté, œuvre de George Crumb, interprétée par l'Orchestre National Basque, dirigé par l'Américain d'origine mexicaine, Robert Trevino, un enregistrement Ondine réalisé à l'été 2023. Quand cette partition de Crumb a été créée, le compositeur Tyler Futrell n'avait alors qu'un an. Originaire du nord de la Californie, l'homme est basé à Oslo, où se déroule essentiellement sa carrière. Son premier disque est paru chez Bis Records en 2024 et comporte trois de ses œuvres. Nous allons écouter la principale, son Stabat Mater. Les influences que le compositeur se reconnaît comprennent la musique concrète instrumentale, le minimalisme sacré, le post-romantisme, la musique spectrale, le formalisme, ainsi que la chorégraphie et le théâtre contemporain. Pour revenir au Stabat Mater, son texte évoque la souffrance de Marie lors de la crucifixion de son fils Jésus-Christ. Le Stabat Mater de Futrell, datant de 2021, a été créé lors du Festival international de musique religieuse d'Oslo, puis dans la foulée en la cathédrale d'Oslo. La création avait lieu peu après le début de l'attaque russe contre l'Ukraine, ce qui, à l'évidence, put jouer un rôle dans l'intensité des réactions et la réception du public. Le sujet de la séparation définitive, nous dit le compositeur, que cette séparation soit liée à la mort ou qu'elle évoque les mères qui perdent leurs enfants, semble malheureusement toujours d'actualité. Nous écoutons la soprano Eirin Rognerud, la mezzo-soprano Astrid Norstedt et l'ensemble Ter Jung, dirigé par Lars-Erik Ter Jung.

0: sur la contemporaine. Nous écoutions le Stabat Mater du compositeur norvégien d'origine américaine Tyler Fatrell, interprété par la soprano Eirin Rognerud, la mezzo-soprano Astrid Norstedt et l'ensemble du chef Lars-Erik Terjung.
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0: Voici une œuvre chorale célèbre. Il s'agit du concerto pour chœur d'Alfred Schnittke, composé en 1984-85 sur le livre des Lamentations de Grégoire de Narek, un mystique et poète arménien ayant vécu au Xe siècle. Le texte est ici traduit en russe par Naoum Grepnev. Une interprétation de l'ensemble vocal de la radio de Stuttgart dirigée par Yuval Weinberg, à savoir les mêmes interprètes que ceux du très remarqué double CD Ligeti, le disque jaune paru chez le même éditeur SVR Classic. L'enregistrement a été réalisé en novembre 2023.

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0: Le concerto pour chœur de Schnittke, interprété par l'ensemble vocal de la radio de Stuttgart, dirigé par Yuval Weinberg en 2023, une belle réussite qui vient confirmer l'excellence des chœurs de radio allemands dans ce répertoire, après la superbe version du chœur de la radio de Leipzig, dirigé par Risto Just en 2016 sur le label Genuin.
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0: Réponse Lutosławski a été écrite en hommage à l'étonnante composition pour orchestre à cordes de Witold Lutosławski, musique funèbre, nous dit le compositeur américain Brice Dassner. J'ai passé des mois à étudier la partition et les enregistrements de cette œuvre, ainsi que de nombreuses autres pièces. J'ai découvert l'un des plus grands esprits musicaux du XXe siècle et j'ai laissé son esprit d'aventure influencer mes propres décisions musicales. Ma réponse Lutosławski est écrite en 5 mouvements, chacun d'entre eux étant inspiré directement ou indirectement par la partition de Lutosławski. J'aime à penser que sa musique a ouvert une fenêtre dans une certaine direction pour moi, ou a poussé une porte par laquelle j'ai pu passer et faire mon voyage avec la musique. Nous écoutons cette partition interprétée par l'ensemble londonien 12 Ensemble.

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1: Réponse Lutosławski, une partition de l'américain Brice Dessner en guise d'hommage à la musique funèbre du compositeur polonais Witold Lutosławski qui l'a profondément marqué. Le piano à présent sur La Contemporaine avec Poetic Concerts, partition en six mouvements composée en 2006 par le Liverpooldien Kenneth Hesketh, né en 1968. Dans un contexte littéraire, le terme anglais « concept », que l'on peut traduire par « concept », représente une métaphore étendue avec une logique complexe qui peut régir un passage ou l'ensemble d'un poème. Elle invite le lecteur à comprendre un objet de comparaison d'une manière plus sophistiquée. Hesketh a cherché à reproduire cela en musique à travers le caractère thématique et la manière dont les motifs sont énoncés, rappelés et élaborés. L'œuvre convie le poète John Keats, puisque trois des six titres des mouvements sont tirés du poème « Aude sur une urne grecque ». Nous écoutons la pianiste Claire Hammond.